0: cachée au fond très grave dans les gens. Jennifer,
1: go ahead.
0: Remo Whitney, November, 00094 Mike, 73 Echo, 16 Sierra, Uniform Victor. 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

0: 10 secondes pour le GSM, tu vois, quoi. Whiskey 86, 7 Bravo Fox.
1: Copy, stand by.